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1: Bonjour, merci de nous rejoindre sur Soleil FM, les titres du journal. Le président de la République a officiellement promulgué ce lundi la loi organique qui l'habilite désormais à légiférer par voie d'ordonnance. Le gouvernement a annoncé ce lundi un important projet routier dans le cadre de la mise en œuvre du programme de développement Simandou 2040. Il s'agit de la construction d'une autoroute 2x2 sur l'axe Koya-Kindia-Mamou, longue de 170 km. La démolition des habitations en bordure de la décharge de Dar Salaam a commencé ce lundi sur place. Les bulldozers sont entrés en action et les occupants sont dans l'angoisse. Attaque à main armée à Bouré-Boukaria, c'est dans la préfecture de Siguiri. Les assaillants ont emporté 35 millions de francs guinéens de téléphones Android. Les échos dans ce journal. Voilà pour le sommaire avec une mise en onde signée à Aboubakar Youla. Bienvenue à tous.
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1: Le président de la République a donc promulgué ce lundi 24 août la loi d'habilitation lui permettant de légiférer par ordonnance. L'habilitation autorise le président à prendre par ordonnance des mesures qui relèvent normalement du domaine de la loi. Le texte voté en session extraordinaire le 3 août dernier donne les pleins pouvoirs. Le président de la République a légiféré par ordonnance durant les vacances parlementaires. L'objectif est de garantir la continuité de l'État jusqu'au 5 octobre au prochain. Dans son décret rendu public ce lundi, le président Mamadi Doumbouya a radié des effectifs des forces armées guinéennes, 173 militaires, pour motif de désertion. L'annonce a été faite à la télévision nationale par le porte-parole de la présidence. Le gouvernement guinéen a annoncé ce lundi un important projet routier dans le cadre de la mise en œuvre du programme de développement Simandou 2040. Il s'agit de la construction d'une autoroute 2x2 sur l'axe Koya-Kindia-Mamou, longue de 170 km. Par ailleurs, le gouvernement a aussi annoncé à travers le ministère de la Modernisation, de l'Administration et de la Fonction publique le lancement prochain d'un projet de logement social dédié exclusivement aux agents de l'État. Une initiative visant à améliorer les conditions de vie et de travail des fonctionnaires. Ce programme entend faciliter l'accès à des logements décents, modernes et abordables. Pour préparer le déploiement du dispositif, les autorités ont mis en ligne une plateforme numérique officielle. Cet outil permet aux agents publics de participer à un sondage et de prendre connaissance des critères et conditions d'éligibilité retenus. Dans le communiqué, le département invite les agents à suivre attentivement les canaux officiels pour connaître les modalités d'accès, les délais d'inscription ainsi que le processus de sélection et d'attribution. Suite à l'éboulement tragique survenu sur le site de la décharge de Dar es Salaam, faisant au moins 30 morts, la délégation de l'Union européenne en Guinée a réagi ce lundi par voie de communiqué officiel. L'institution a fait part de sa profonde tristesse devant la lourdeur du bilan humain provoqué par ce glissement de terrain. Dans son message, la représentation européenne adresse ses condoléances les plus sincères aux familles des victimes et pleurer tout en exprimant sa vive compassion à l'égard des blessés et de l'ensemble des populations affectées par ce drame. La communauté internationale suit donc de près l'évolution de la situation sur le terrain alors que les secours se mobilisent auprès des sinistrés. Dans 4 mois, si on voit encore ce dépotoir, quelqu'un doit répondre. Ces propos sont de Dr Faya Lansalamini-Mono. Il a exprimé son indignation face au drame survenu dimanche à la décharge de Dar es Salaam. Le député appelle les autorités à mettre les bouchées doubles pour dégager cette montagne d'ordures. Samir Dembadjalam.
3: Après l'éboulement survenu à la décharge de Dar es Salaam, les condoléances se poursuivent. Dr Faya Lansana Milimuno est le président d'honneur du Bloc libéral.
4: C'est douloureux. Je profite de l'occasion pour dire mes condoléances aux familles de toutes les victimes de ce drame. Ça aurait pu être évité. Parce que, en l'espace de 10 ans, je crois que ce n'est pas la première fois qu'on parle de Dar es Salaam.
3: Au-delà des émotions, ces députés appellent chaque acteur à prendre ses responsabilités pour éviter ce type de drame.
4: Dans les quartiers, là où on a fait semblant de lotir, il y a des domaines qui appartiennent à l'école. Mais quelqu'un vient y construire. On vit une pagaille indescriptible. Cette pagaille-là est en train de nous coûter très cher. Est-ce que ça a commencé hier? C'est pourquoi ça doit interpeller notre responsabilité en tant qu'État, notre responsabilité en tant que père de famille, en tant que mère de famille, en tant que citoyen tout court.
3: Avant ce nouvel éboulement, le gouvernement avait déjà identifié un site à Koya pour accueillir désormais les ordures. Dr Faya Milimuno donne un ultimatum.
4: À part le fait qu'il faut prendre soin de ceux qui ont été blessés, inhumer ceux qui ont perdu la vie dans la dignité, à part cela, on doit dégager complètement ce dépotoir. La priorité des priorités, c'est que dans 4 mois, si on voit encore ce dépotoir là-bas, quelqu'un doit répondre.
3: La recherche d'éventuelles victimes se poursuit ce lundi sur le site de l'éboulement. Des agents de la Croix-Rouge, la protection civile, le génie militaire étaient sur les lieux pour superviser les opérations.
1: Après 35 ans d'existence, l'une des mosquées les plus anciennes de Dar es Salaam est en voie de démolition. Cette maison de Dieu construite sous les pieds de la décharge est un symbole pour ses fidèles. Mohamed Silla, citoyen du quartier, participe à sa démolition sur instruction des autorités. On l'écoute au micro de Samuel Dembadjalamo.
5: C'est l'ordre du gouvernement. Avant-hier, ils sont venus ici, nous dire qu'on doit démolir la mosquée. Donc, hier, on n'a pas pu, parce qu'il y a eu, comment dirais-je, le drame là, ici. Le monde était concentré là-bas. Aujourd'hui, maintenant, le matin, ils sont venus nous dire de démolir. Donc, c'est ça qu'on est en train de faire jusqu'à présent. La mosquée, là, existait depuis 1991. La démolition, là, non, vraiment, ça nous donne mal au cœur, parce que ce qui est là, là, la mosquée, là, il y a beaucoup de mosquées ici, mais la mosquée, là, vraiment, les citoyens qui prient ici ça, sont nombreux par rapport à ceux qui sont par là, là. Parce que c'est ça qui est proche de ce lieu ici. C'est l'une des mosquées les plus anciennes.
1: La société civile est également mobilisée sur le terrain pour apporter son soutien à cette occasion. Le président du Conseil national des organisations de la société civile a interpellé la responsabilité directe de l'État dans la prévention de tels risques. Pour Ange Gabriel Haba, au-delà des opérations de secours, l'urgence est désormais d'identifier et de sécuriser les autres zones exposées afin d'éviter qu'un nouveau drame ne se reproduise. On l'écoute au micro de Fatmata Keita.
6: J'interpelle la responsabilité de l'État, surtout du gouvernement. Devant un danger ou des dangers qui menacent la vie des citoyens, la prévention n'est plus une autre. C'est une obligation de l'État. La sensibilisation ne suffit pas à elle seule. L'État doit utiliser sa force, la prérogative des puissances publiques, pour déloger sur toutes les zones qui présentent des risques d'éboulement afin de protéger la vie de ses citoyens. C'est l'obligation de l'État. C'est des vies qui sont en train de perdre. On est en train de perdre des vies humaines. Quelles sont les actions qui vont rétablir ces vies? Aucune action ne peut rétablir ces vies. Il y a d'autres zones dont l'Angus connaît déjà. Ces zones-là vont identifier. La cartographie existe. Qu'est-ce que l'État attend pour investir là-bas des militaires, des agents de sécurité afin de protéger la vie de nos concitoyens? Déloger tous ceux qui sont logés dans des zones à risque. C'est ça la solution. C'est difficile de parler de tout ça aujourd'hui parce que nous avons déjà nos concitoyens qui sont attristés, qui sont victimes de cet éboulement. Nous n'avons pas de mots. Nous sommes attristés.
1: Avec l'annonce de la fermeture de la décharge de Dar es Salaam, les zones de tri et de transit souffrent d'engorgement à Conakry et les PME de ramassage d'ordures passent moins dans les ménages. Conséquence, les poubelles des ménages pullulent d'asticots et les odeurs parfois insoutenables. Pour pallier ce état de fait, Fatmata Chérif, initiatrice de Selfie Déchets, propose aux ménages d'opter pour le tri à la maison.
7: Imaginez si tous les déchets, la femme cuisine, elle a deux ou trois poubelles à la maison, et même si ce n'est pas trois, deux pour tous les déchets ménagers, compostables, et un pour les plastiques, les cartons et tout, parce qu'on n'a pas assez d'espace pour avoir quatre poubelles, comme dans d'autres pays, mais au moins deux poubelles. Tu peux garder ta poubelle pendant une semaine à la maison, elle ne va pas sentir, parce que tu as tout attaché dans un contenant, et ce sont que des déchets compostables. Ils ne vont pas pourrir. C'est quand il y a un mélange de plastique, de boîtes, d'autres choses avec des déchets ménagers que il y a une toxine qui va se développer.

0: et pour bien d'autres choses aussi. Et on a des compétences locales ici. Moi, j'ai fait un master où j'avais vraiment mis en vedette les initiatives citoyennes existantes ici en Guinée qui travaillent dans le cadre de l'économie solidaire et circulaire. Mais j'ai dénombré pas mal d'unités qui transforment, et puis de manière simple, hein, sans avoir besoin de courant, les déchets ménagers, les cartons et tout, en charbon écologique, en briquettes et bien d'autres choses.
1: Le secrétaire général de la Fédération guinéenne de football, Ibrahim Blasco Barry, a annoncé ce lundi la convocation d'une assemblée générale extraordinaire et élective du comité exécutif de l'instance. La rencontre se tiendra le 27 octobre prochain à Conakry. Elle permettra de mettre en place un nouvel organe exécutif pour un mandat de 4 ans, incluant l'élection du président, des vice-présidents et des membres du comité. Il assure que le processus se déroulera dans le strict respect des statuts du code électoral et des autres textes réglementaires. Le ministre secrétaire général des Affaires religieuses a conféré avec la presse locale de Cancan ce lundi au centre islamique de la ville en présence des imams et responsables religieux. L'Hadj Karamo Diawara s'est exprimé sur l'orientation et le respect des règlements intérieurs encadrant notamment la désignation et la nomination des autorités religieuses au sein des différentes mosquées en Guinée. On l'écoute.
2: Souvent dans beaucoup de régions et préfectures, on voit beaucoup de tensions entre les musulmans. Pourtant, les règlements et les règles sont là, définis. C'est ce que j'ai insisté là-dessus. Il faut respecter ces règlements. Ce règlement est là avant le décès. Ce règlement est là avant la construction de chaque mosquée. Ce règlement est là avant la nomination des imams. Donc il faut respecter ces règlements. Ces règlements sont là pour prévenir le conflit lequel nous vivons aujourd'hui et renforcer les liens de solidarité entre les communautés musulmanes d'une part et de l'autre part entre communautés chrétiennes. Et l'objectif général est là de conserver la paix et promouvoir la paix.
1: 35 millions de francs guinéens de téléphones Android emportés, c'est le bilan d'une attaque à main armée perpétrée samedi dans une boutique Orange Money à Bouré, Bokaria, dans la préfecture de Sigiri. Les assaillants ont fait irruption dans le commerce avant de s'emparer des biens et de prendre la fuite. Je vous propose d'écouter le récit d'Amadou Diogoba, victime au micro de notre correspondant régional Joseph Collier.
3: J'étais à mon lieu de travail. Soudain, j'ai constaté une visite indésirée. Lorsque je m'apprêtais pour rentrer à la maison, j'ai vu trois individus armés. Ils m'ont demandé si j'ai dépôt. J'ai dit non, il n'y a pas de dépôt. Ils m'ont demandé encore s'il y a retrait. J'ai dit il n'y a pas retrait. Ils ont pointé l'arme sur moi. Ils m'ont dépouillé tout ce que j'avais. L'argent liquide de 35 millions, ma moto TVS et tous mes téléphones. Ils étaient au nombre de trois personnes. PMAK, arme de guerre. Ils n'ont pas tiré. Ils sont venus trois.
1: Voilà, c'est la fin de ce journal. Merci de votre aimable écoute et de l'attention. Et merci à Boubacar Youla pour la mise en onde. Restez avec nous sur Soleil FM.
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5: La Guinée veut construire une autoroute de fois deux voies sur le corridor Koya-Kindia-Mamo. Le gouvernement vient de lancer un appel à manifestation d'intérêt pour cette infrastructure de 170 km. L'ambition peut se comprendre. Le trafic augmente, les besoins aussi, et le pays ne peut éternellement se contenter d'infrastructures qui atteignent rapidement leurs limites. Mais avant de parler de péage, de PPP ou d'EPC plus financement, il y a une question beaucoup plus simple à laquelle il faudra répondre. Où passera cette autoroute? Car la Guinée vient à peine de reconstruire la RN numéro 1 sur cet axe. Une route réalisée dans le cadre de l'accord cadre sino-guinéen en deux fois une voie après des années de travaux, de déguerpissement et d'investissements considérables. Il faut certes éviter une confusion. La route nationale numéro 1 reconstruite et le projet d'autoroute 2x2 n'étaient pas à l'origine un seul et même projet. L'autoroute à péage avait déjà été envisagée avant sa réalisation. Le projet ressort aujourd'hui des tiroirs sous une nouvelle formule de financement. Mais cela ne règle pas la question. Même corridor ne veut pas forcément dire même tracé. Alors, la future autoroute sera-t-elle construite sur l'emprise de la RN1? Sera-t-elle parallèle à celle ici? Ou faudra-t-il ouvrir une nouvelle emprise? La réponse n'est pas anodine. Un nouveau tracé pourrait

0: signifier de nouveaux déguerpissements, de nouvelles indemnisations et surtout une nouvelle pression sur les populations riveraines. Et une question finira inévitablement par se poser. Pourquoi reconstruire une route pour quelques années plus tard devoir investir à nouveau sur le même axe? Construire une autoroute n'est pas en soi une mauvaise idée. Ce qui serait préoccupant, ce serait de reproduire une logique où des projets se succèdent sans que leurs articulations soient suffisamment claires. La Guinée a besoin de routes. Elle a aussi besoin de cohérence dans ses investissements. Avant de nous annoncer des kilomètres, les investisseurs et le futur prix du péage, il serait donc utile de nous dire ce que deviendra la route nationale numéro 1. Combien coûtera réellement cette nouvelle infrastructure et surtout, qui paiera la facture?
1: C'était La Fléchette avec Fatoumata Aruna Keita sur Soleil FM. Soleil FM nous souhaite une bonne journée.
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0: Il est 10h.
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0: 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Il est 11h.
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0: Merci de votre fidélité à Soleil FM 93.5. Bonjour et bienvenue dans votre émission Nomino Soleil, Nomino Soleil. Cette émission qui s'intéresse à l'actualité minière en Guinée, en Afrique et partout dans le monde. Une fois encore, merci, bonjour et bienvenue.
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0: L'émission d'aujourd'hui, nous nous intéressons aux cordes minières, particulièrement au chapitre 2 qui parle des zones fermées, protégées ou interdites. Avec notre invité, aimables auditeurs de la 93.5, vous allez comprendre les différents articles qui sont liés à cette thématique. Une fois encore, bonjour, merci et bienvenue.
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0: Il est déjà avec moi dans l'émission Nomine au soleil, Monsieur Mohamed De Fofana. Il est juriste spécialisé en droit minier. Avec lui, vous allez comprendre la thématique du jour. Merci, bonjour et bienvenue.
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0: Monsieur Fofana, bonjour.
3: Bonjour.
0: Et merci une fois encore de passer dans cette émission Nomine au soleil.
3: Merci encore aussi pour la confiance. Je suis heureux toujours de partager quelques connaissances sur la législation minière. Voilà, à travers votre antenne, avec toutes les parties prenantes du secteur.
0: Aujourd'hui, on parle du chapitre 2 du code minier de 2011, amendé en 2013. On parle de zones fermées, protégées ou interdites. Pour commencer, qu'est-ce que vous pouvez dire d'abord sur ce document qui est le code minier de 2011, amendé en 2013?
3: Bon, le code minier de 2011, amendé en 2013, il faut dire que c'est la législation minière, c'est-à-dire que c'est cette loi spéciale qui régit la reconnaissance, la recherche, l'exploitation des ressources naturelles en République de Guinée. Et cette loi, elle a été adoptée, comme tu l'as dit, en 2011, mais après quelques constats sur la partie fiscale, et d'autres disent partie financière, avec la réclamation, n'est-ce pas, des entreprises minières, l'État a fait, n'est-ce pas, cette aisance de revoir cette partie fiscale. C'est pourquoi en 2013, ce code a été amendé dans ces parties fiscales-là. Donc, c'est cette loi, c'est elle qui nous explique en clair les obligations des entreprises minières en République de Guinée pour se livrer à une exploitation ou à une recherche ou même à une reconnaissance. C'est cette loi qui explique aussi les droits que l'État a vis-à-vis de ces entreprises-là, et vice-versa, les devoirs aussi et les droits de ces entreprises vis-à-vis de l'État. Mais plus loin, ça donne, n'est-ce pas, un détail sur les droits et en quelque sorte aussi les devoirs que les collectivités locales, dans le code minier, nous parlons, n'est-ce pas, des communautés locales, qui sont, n'est-ce pas, les communes urbaines, les communes rurales, ainsi que les régions, même si malheureusement jusqu'à présent, ça n'a pas été rendu effectif, l'affaire, n'est-ce pas, des régions dans le cadre de la décentralisation en République de Guinée. Donc, cela va aussi avec les droits et les devoirs de toutes les personnes. Les personnes, je parle ici des personnes physiques ou des personnes morales de droits guinéens. Donc, dans cette loi spécifique, dans le cadre des mines en République de Guinée, ça traite ces questions. Il faut juste préciser qu'en République de Guinée, le régime, okay, des mines est séparé

0: du régime, n'est-ce pas, de l'hydrocarbure, c'est-à-dire le pétrole. C'est pourquoi on a un code sur le pétrole, le code du pétrole. Alors, ici, dans le cadre de cette loi, nous traitons des questions liées aux mines. En quelque sorte, on va parler de la bauxite, on va parler du fer, on va parler de l'or, on va parler du diamant. On va parler aussi des eaux souterraines, leur exploitation.
1: Mais aussi, okay. La carrière.
0: Oui, les carrières, oui. J'en venais tout à l'heure, ça encadre aussi l'exploitation des carrières en République de Guinée. Et nous parlons des carrières ici, comme l'exploitation des granites, l'exploitation des sables et d'autres graviers. Donc voilà en quelque sorte ce que cette loi permet, n'est-ce pas, de faire en République de Guinée.
2: Avant de rentrer dans le vif du sujet, Monsieur Fofana, quelle appréciation faites-vous de cette loi qui encadre notre secteur minier?
0: L'appréciation, il faudrait dire que oui, cette loi prend en compte beaucoup d'aspects parce que c'est une loi qu'on a vu récente par rapport, n'est-ce pas, au code minier de 1995 qui était devenu caduque. Mais toutefois, il faut préciser qu'il y avait autant aussi d'aspects qui étaient vraiment promis dans le cadre juridique, c'est-à-dire les instruments juridiques au niveau Afrique, et voire même à travers certaines évolutions au niveau mondial qui n'ont pas été intégrées dans ces codes. C'est pourquoi d'ailleurs aujourd'hui, ces codes miniers par rapport à d'autres codes qui sont déjà en évolution et qui sont mieux adaptés. Nous allons dire que le code minier que nous avons de 2011 amendé en 2013 est devenu un code minier un peu caduque. C'est pourquoi d'ailleurs il y a des discussions entre le patronat du secteur minier, c'est-à-dire la Chambre des mines et l'administration minière aussi, le ministère des mines y compris tous les départements ministériels concernés. Il y a des discussions pour sa mise à jour éventuelle, c'est-à-dire son amendement. Parce que aujourd'hui c'est nécessaire, cela est nécessaire parce que aujourd'hui quand nous prenons par exemple certaines questions qui ne sont pas traitées dans ces codes et qui sont prévus par exemple par la loi modèle de la CEDEAO qui est de 2019, par exemple sur les questions des jarres, sur les questions même de l'exploitation artisanale minière et à petite échelle qui est en perpétuelle évolution, parce que ce que dit notre code minier par rapport, n'est-ce pas, à cette exploitation minière à petite échelle et ce qui se passe aujourd'hui en réalité depuis 2011, depuis 2012 avec l'apparition, n'est-ce pas, des machines, des détecteurs de métaux. Donc nous voyons que ce secteur a évolué et cela fait aujourd'hui il y a une disharmonie entre le contenu du code minier quant à même à la définition prévue, n'est-ce pas, dans les dispositions de l'article 1 par rapport au secteur, n'est-ce pas, d'exploitation artisanale et ce qui est en train de se passer aujourd'hui sur le terrain avec cette mécanisation. Et nous voyons également aussi que dans le processus d'ailleurs, pour appuyer ce que je viens de dire, dans le processus de réforme engagé, n'est-ce pas, dans ce secteur par les autorités de la transition, nous voyons bien qu'il y a l'apparition d'autres concepts dans le cadre du secteur des mines de l'EMAP en Guinée qui ne sont pas figurés dans ces codes. Parce qu'aujourd'hui, nous sommes en train de parler de l'exploitation mécanisée, qui en quelque sorte c'est l'exploitation à petite échelle ou l'exploitation mécanisée dans d'autres termes et dans d'autres pays. Donc voilà aujourd'hui ces aspects-là. Notre code minier aussi n'intègre pas les questions déjà, parce qu'aujourd'hui, il faut reconnaître que cette question est devenue primordiale dans le contexte, n'est-ce pas, de l'industrie extractive. Et d'ailleurs, la norme ITIER 2023 prévoit également, prend en considération cette question liée, n'est-ce pas, au genre dans le secteur minier. Et cette même question est reconduite aussi dans la loi moderne de la CEDEAO 2019. Donc voilà juste en quelque sorte quelques aspects. Et pour encore appuyer une fois de plus, bien que le code minier fait référence au code de l'environnement de 2019, il faut signaler aussi qu'il y a des questions urgentes aujourd'hui qui sont générées à travers des faits dans le secteur minier. On parle aujourd'hui des questions des changements climatiques et nous savons très bien que notre secteur minier est le pilier, c'est-à-dire c'est le poumon, aujourd'hui c'est le facteur déterminant qui déclenche cette chose, ces changements climatiques dans le pays.

0: il serait important dans sa mise à jour de prendre en compte, n'est-ce pas, cette nouvelle évolution. Vous savez, chez nous, en droit, au fait, les lois, c'est comme des personnes. Okay. Les lois naissent, les lois grandissent, les lois vieillissent et il y a des dispositions qui disparaissent. Donc, on ne veut pas de mourir, mais ces dispositions disparaissent pour tout bon. Donc, voilà un peu pourquoi, après près d'une décennie d'existence, plus d'une décennie du moins d'existence, parce que de 2011 en 2025, on est près de 15 ans, cette loi doit être revue pour prendre en compte, n'est-ce pas, les réalités actuelles du secteur de mines en République de Guinée.
1: Venons-en maintenant sur la thématique du jour. On parle de zones fermées. Quand est-ce qu'on parle de zones fermées avant de rebondir sur d'autres aspects du chapitre 2 du code minier de 2011 amendé en 2013?
0: Oui, comme tu le dis très bien, les zones fermées sont prévues, n'est-ce pas, dans le code minier de la République de Guinée de 2011 amendé en 2013, et précisément c'est dans le chapitre 2, mais plus précisément en son article 110. Alors, quelle est l'idée derrière, n'est-ce pas, cet article? Au fait, les dispositions de cet article voudraient que dans le pays, qu'on n'attribue pas, qu'on ne donne pas l'occasion d'exercer les activités minières dans toutes les zones. C'est une manière aussi d'amener les autorités du pays à se planifier en termes d'exploitation. Cela peut être fait, selon l'idée de l'article, cela peut être fait, l'article 110 du code minier, cela peut être fait à travers deux choses. La première chose, c'est quoi? C'est identifier des zones où nous allons, où l'État prendra la décision. C'est le président de la République d'ailleurs qui prendra un décret pour interdire dans ces zones-là toute activité de reconnaissance, toute activité de recherche, toute activité d'exploitation. Donc, en quelque sorte, c'est d'interdire l'octroi des autorisations de reconnaissance, que ça soit le secteur n'est-ce pas artisanal, c'est-à-dire l'exploitation artisanale où on octroie les autorisations prévues à l'article 17 du code minier, c'est-à-dire que dans ces zones-là, on ne peut pas faire l'exploitation artisanale. Tu ne peux pas avoir par exemple la carte du prospecteur pour mener des prospections pour aboutir à une exploitation artisanale dans ces zones-là. Tu ne peux pas avoir aussi une autorisation d'exploitation des carrières dans ces zones-là définies par le décret du président de la République. Et également, dans le cadre d'autres substances plus valeureuses, en termes, n'est-ce pas, d'exploitation, même avec l'exploitation industrielle, dans ces zones-là, il est interdit, par exemple, d'attribuer des titres miniers. Et en République de Guinée, lorsque nous allons parler des titres miniers, nous parlons des permis de recherche. Nous parlons des permis, n'est-ce pas, d'exploitation. Nous parlons également aussi de la concession minière. Donc, dans ces zones-là, il est interdit formellement d'octroyer à une personne un permis de recherche, personne morale de droit guinéen, une entreprise qui viendrait pour la recherche dans ces zones-là. On ne peut pas les octroyer, ni permis de recherche, ni permis d'exploitation, ni une concession minière. Également aussi, dans ces zones-là, on peut viser, ça c'est l'octroi de toute activité, mais dans ces zones également, on peut viser une seule substance en fonction, n'est-ce pas, du caractère d'importance, n'est-ce pas, de cette ressource. L'État prend, à travers le président de la République, un décret qui va interdire l'exploitation, par exemple, du minerai de fer dans cette zone pour une durée limitée dans le temps. C'est-à-dire, si c'est 15 ans, l'État va dire que dans cette zone, peut-être si c'est en Haute-Guinée, si c'est en Basse-Guinée ou bien si c'est en Guinée forestière, pour dire que dans cette zone, par exemple, on prend le cas de Simandou, par exemple. C'est juste à titre d'exemple. L'État peut prendre cette décision pour dire que l'exploitation ne peut se concentrer que dans la préfecture de Beyla ou dans la préfecture de Kérouané. Et l'État peut dire, par exemple, dans la préfecture de Beyla, de telle année jusqu'à telle année, on ne peut pas avoir, n'est-ce pas, telle exploitation. Ça peut être aussi dans la zone de Boké ici, où on exploite la bauxite. Parce que la bauxite fait partie aussi des ressources stratégiques, parce que c'est de l'aluminium et qui rentre aujourd'hui dans la nouvelle technologie. On voit ses implications. L'État peut dire, en fond, pour une question stratégique encore de planification de l'État, pour dire que dans la région, n'est-ce pas, de Bouquet, pour dire que dans la préfecture

0: par exemple, de Bofa, si je ne m'abuse pas, dans la préfecture de Bofa, dans tel lieu, on ne peut pas faire l'exploitation, n'est-ce pas, de la bauxite, par exemple, de 2025 jusqu'en 2045. C'est une décision. Donc, il peut y avoir d'autres activités liées aux mines, mais l'exploitation de la bauxite ne peut pas se faire. Donc, cette zone qui sera déterminée par un décret du président de la République devient automatiquement une zone fermée. Fermée pour l'exploitation de la bauxite. C'est pourquoi je suis en train de préciser ces deux aspects. Donc, dans un premier temps, ça peut être toute activité minière. Mais dans un deuxième temps, ça peut viser juste un seul minerai. Donc, ça, c'est dans le cadre de zones fermées. Et la décision, c'est pas le ministre en charge des mines qui prend, même si le ministre en charge des mines peut être consulté, n'est-ce pas, sur ce sujet par le président de la République, mais il relève de la compétence du président de la République de prendre un décret dans ce sens-là.
1: À travers le constat, est-ce que vous pensez que cela existe dans notre pays? Parce que la loi, c'est ce qui encadre le secteur minier, mais concrètement, sur le terrain, parce que vous êtes un acteur majeur dans le secteur minier guinéen, vous êtes souvent sur le terrain pour les constats. Est-ce que l'effectivité de cette loi, est-ce que cette loi, elle est effective dans le pays?
0: Bon, aujourd'hui, par rapport au respect de la disposition, n'est-ce pas, prévue à l'article 110 dans le code minier 2011 en demandé en 2013, il serait très difficile de dire que c'est respecté à la règle, comme, n'est-ce pas, prévu dans le code. Il serait très difficile parce que, à ma connaissance, même si ça existe pour le moment, je ne crois pas que c'est mis à la connaissance du public, ces zones fermées, à toute activité, n'est-ce pas, d'exploitation, à toute activité minière en République de Guinée ou des carrières. C'est-à-dire, si nous parlons d'activité minière ici, il faut qu'on soit très précis. Nous sommes en train de parler, n'est-ce pas, de l'exploitation artisanale à travers les autorisations qui sont délivrées par l'État. Nous sommes en train de parler aussi de l'exploitation industrielle à travers l'octroi, n'est-ce pas, des titres miniers. Et j'ai cité ces trois titres. Et aussi des activités de carrière, parce que ça a des implications, n'est-ce pas, environnementales aussi très importantes. Donc, aujourd'hui, à ma connaissance, même si ça existe, je le dis, mais je ne crois pas que c'est mis à la connaissance du public. Donc, on ne pourrait pas dire que c'est respecté à la lettre. Mais il faut souligner que c'est vraiment important. C'est important de telle sorte que dans le pays, le poumon même de l'économie, à travers, n'est-ce pas, les rapports ITIE, nous sommes en train de voir que l'économie guinéenne dépend fortement du secteur minier. Et nous sommes en train de comprendre aussi que dans la dernière décennie que le pays a connu, depuis, n'est-ce pas, le régime, n'est-ce pas, du professeur Alpha Condé et les nouvelles autorités, la Guinée est en train de partir, n'est-ce pas, à une intensification, n'est-ce pas, exceptionnelle, incroyable d'ailleurs, dans le secteur minier. Parce que il faut juste se dire que il y a quelques années, la Guinée n'était pas aussi considérée en termes de chiffres par rapport, n'est-ce pas, à l'exportation de la bauxite, si nous prenons l'exemple ainsi. Mais aujourd'hui, la Guinée est le deuxième pays exportateur, producteur même de bauxite dans le monde entier. Et on est aujourd'hui à plus de 100 millions de tonnes de bauxite qui sortent du pays. Donc, on se pose la question. Est-ce que la manière dont nous sommes en train de partir dans l'exploitation de la bauxite et aussi avec l'évolution que le monde est en train de connaître, n'est-ce pas, en termes de technologie, et nous voyons ce qui est en train de se passer aussi dans le cadre de l'exploitation de cette ressource qui est aussi stratégique, est-ce que si nous ne pensons pas à la création de ces zones-là, malgré que dans les études, on reconnaît effectivement que la Guinée a auprès d'un tiers des réserves mondiales de bauxite, ok. Et en plus de ça, notre bauxite a une très belle qualité et ça a un prix très élevé au niveau, n'est-ce pas, du marché international. Donc, c'est de dire que, est-ce que si nous ne faisons pas attention dans son exportation et qu'il y a cette difficulté liée à sa transformation sur place, tant voulu d'ailleurs par les autorités de la transition, si nous continuons à transporter le minerai brut, Est-ce que le pays ne va pas perdre? Est-ce qu'un jour, on ne va pas regretter pourquoi nous avons accéléré l'exploitation de notre ressource ici, sans transformation sur place, pour augmenter la plus-value, n'est-ce pas, de ces ressources-là? Et on a tout transporté de l'autre côté et nous allons acheter les produits finis avec les autres à un prix très élevé. Est-ce qu'à un moment, on ne va pas regretter de ça? Donc, il serait important qu'on définisse, qu'on réfléchisse par rapport non seulement à ce que nous gagnons aujourd'hui dans l'exploitation de ces ressources-là, mais également par rapport, n'est-ce pas, à la définition, à la limitation, n'est-ce pas, de certaines zones pour limiter la quantité, n'est-ce pas, à sortir dans le pays. Pour que dans le pays, on puisse se concentrer sur d'autres secteurs d'activité, ok, très rentables aussi. Parce que la Guinée, c'est un pays par excellence en matière de ressources naturelles. Notre ressource naturelle ne se limite pas seulement aux ressources minières. Nous en avons assez par rapport, n'est-ce pas, aux ressources qu'on qualifie de terres agricoles. C'est-à-dire, on a tellement de terres agricoles en Guinée. D'après les dernières études d'ailleurs, ça se chiffre au temps de cette transition, quand l'évaluation a été faite, on s'est rendu compte que, parce qu'avant on pensait toujours qu'on a 6 millions d'hectares, oui, mais on s'est rendu compte qu'on a 13,7 milliards, n'est-ce pas, d'hectares cultivables en République de Guinée. Alors, il faut aller vers ça, à la valorisation de ça, pour diminuer un peu la pression sur le secteur des mines. Il faut aller à la valorisation aussi de l'élevage dans le pays, parce que c'est très important. Bien qu'on est en train d'enregistrer en termes de législation, parce que la Guinée vient d'avoir un nouveau code pastoral, oui, on a eu aussi une loi d'orientation agricole, c'est bien sûr, mais il faut développer dans la réalité l'agriculture, l'élevage, et il faut mettre en valeur aussi nos sites touristiques. Parce que si le pays n'a pas beaucoup de secteurs qui engrangent, n'est-ce pas, de revenus, nous allons nous concentrer sur nos mines. Et il serait difficile pour nous de définir clairement, d'arriver au respect, n'est-ce pas, des dispositions de l'article 110 du Code minier sur les zones fermées. J'étais en train de dire pour du moins la bauxite. Aujourd'hui, il y a cette question qui se poserait effectivement par rapport à notre minerai de fer. On a minerai de fer estimé à plus de 20 milliards de tonnes. Mais si nous avançons, n'est-ce pas, vers l'exploitation avec les planifications prévues, par exemple une exploitation annuelle de plus de 100 millions de tonnes de fer qui vont sortir dans les prochaines années du pays, et que le minerai de fer se situerait aussi parmi les minéraux, n'est-ce pas, stratégiques, que le monde est à la convoitise, qui est, n'est-ce pas, en convoitise actuellement dans le monde entier. Alors, est-ce que nous n'allons pas regretter? Parce que on ne fait pas encore la transformation chez nous. Nous allons sortir le brut. On ne fait que sortir le brut. Alors, si nous ne pensons pas, nous ne mettons pas en place vraiment des garde-fous, toutes les stratégies, toutes les possibilités, les moyens, que ce soit les moyens humains, que ce soit les moyens financiers, pour leur transformation sur place, pour que le pays puisse gagner davantage et valoriser les autres secteurs, il serait très compliqué dans l'avenir pour ne pas dire qu'on soit frappé ici un peu par ce qu'on appelle la malédiction des ressources naturelles, la maladie hollandaise.
1: Nous allons rester dans le cadre de ce chapitre. Nous parlons aussi de zones protégées ou interdites. Avant qu'on ne se quitte au compte de ce numéro, Monsieur Fofana, j'aimerais que vous reveniez aussi sur cet autre aspect de ce chapitre.
0: Alors également, comme on est en train de dire, c'est par rapport à ces zones-là, donc au-delà de toute interdiction, que ce soit de manière générique, c'est-à-dire élargie du moins à toute activité minière dans le cadre des autorisations, que ce soit d'exploitation artisanale, dans le cadre de l'autorisation, des autorisations, n'est-ce pas, d'exploitation des carrières, ou dans le cadre des titres miniers, élargie à toutes les ressources minières du pays. L'État prévoit aussi dans le Code minier 2011, amendé en 2013, à son article 111, ce qu'on appelle des zones protégées ou interdites. Cela vient pour respecter la protection, pour promouvoir, parce que il faut dire que les ressources minières en République de Guinée ne se limitent pas seulement aux ressources minières. Il y a d'autres ressources. Donc, ça vient pour renforcer la protection de ces ressources-là, mais également pour sécuriser la vie humaine, sécuriser, n'est-ce pas, nos valeurs culturelles, sécuriser ce qu'on appelle notre patrimoine, n'est-ce pas, culturel, parce que c'est vraiment important. L'exploitation minière implique, n'est-ce pas, beaucoup d'activités qui favorisent ce qu'on appelle ici la dégradation ou la modification, n'est-ce pas, de notre paysage. Ok, le paysage naturel, le beau paysage naturel que nous avons, ça contribue à sa modification rapide et ça a des conséquences environnementales drastiques pour les conditions de vie de la population. Et ça accélère dans le pays les phénomènes, n'est-ce pas, les changements climatiques. Alors, il faut limiter. Donc, pour limiter, ça a été prévu effectivement aussi à cet article, n'est-ce pas, 111 du code minier, les zones protégées ou zones interdites. Donc, dans un premier temps, c'est de dire qu'à l'intérieur, d'ailleurs, avant même parler, n'est-ce pas, de l'intérieur de titres miniers, les autorités peuvent prendre dans le pays ce qu'on appelle, peuvent procéder du moins dans le pays ce qu'on appelle la classification des zones. Donc, ces zones-là sont classées comme des zones interdites. Donc, dans ces zones-là, quelle que soit l'exploitation, on ne doit pas toucher à ces zones-là. Donc, parmi ces zones qui sont classées dans ces cadres-là, il intervient par exemple des villages. Il y a certains villages qui seront considérés si c'est classé par le gouvernement. Il y a également ce qu'on appelle des lieux de sépulture. Ça peut être nos cimetières et autres où sont reposés, n'est-ce pas, nos ancêtres, où sont reposés, n'est-ce pas, des personnalités du pays. La mémoire même, ok, ancestrale. Parce que il faut dire que ça serait très alarmant quand il s'agira de déplacer, n'est-ce pas, ces lieux, ok, des sépultures où sont reposés, n'est-ce pas, les ancêtres dans un village. Où sont reposés, n'est-ce pas, ces citoyens, ok, qui ont été dignement enterrés, où on doit les déterrer, où on doit les déplacer pour donner juste le lieu à une entreprise minière pour l'exploiter. L'entreprise qui est venue pour ses profits personnels. Et oui, bien sûr, il y a un intérêt public qui est là parce que ça permet à l'État d'avoir de l'argent, que tout le pays, la République de Guinée, on va avoir, n'est-ce pas, des gains. Mais quand même, pour faire déplacer ces corps-là, qui ont fait des années là-bas, où on enterrait des personnes, pour faire déplacer ça, ça devient compliqué. Il y a des zones aussi où se trouvent des sites sacrés, où les communautés ont un attachement très fort. Parce qu'il faut reconnaître que nous sommes dans un pays où on a connu ces pratiques-là. Et ces pratiques-là continuent encore à perdurer dans le temps. Aujourd'hui, ça existe. Ok? Nous partons dans la Basse-Guinée, nous trouvons ces pratiques où il y a l'exploitation. Nous partons en Haute-Guinée, nous trouvons ces pratiques. Ça peut être des forêts, ça peut être d'autres lieux où les personnes viennent, n'est-ce pas, pour faire, n'est-ce pas, des cultes, des cérémonies, les rituels. Ok. Alors, ces zones peuvent être protégées ou déclarées zones interdites. Ça peut être aussi des cours d'eau. Ok. Parce que les cours d'eau, surtout la République de Guinée, c'est déclaré comme étant, n'est-ce pas, le château d'eau de l'Afrique. Ça veut dire qu'il y a beaucoup de cours d'eau, fleuves, qui prennent leur source. Je vais même pas t'apprendre cela, qui prennent leur source, n'est-ce pas, dans le pays. Et s'ils trouvent que dans les zones où se trouvent, n'est-ce pas, ces fleuves, ces cours d'eau, où la population rurale vive essentiellement, ou encore sont considérées, c'est-à-dire ces ressources-là, comme des ressources partagées. Parce qu'il y a d'autres pays qui bénéficient, n'est-ce pas, de ces fleuves-là, de ces ressources minérales qui existent. Alors, est-ce que nous allons laisser les entreprises exploiter dans toutes ces zones-là pour nous faire perdre, n'est-ce pas, ces ressources-là, qui sont des ressources capitales dans la vie humaine? Donc, si il y a cette nécessité, c'est possible de prendre, n'est-ce pas, des classes, de déclarer que ces zones-là aussi sont des zones classées où on ne doit pas faire l'exploitation minière. Donc, les activités d'exploitation minière ne peuvent pas toucher à ces zones. Et d'ailleurs, pour renforcer leur protection, dans les dispositions de l'article 111 du Code minier amendé en 2013, il est prévu de laisser, n'est-ce pas, un espacement de 100 mètres, ok, que ça soit à droite ou que ça soit à gauche, aux alentours de ça, pour les protéger, pour ne pas que l'exploitation puisse, n'est-ce pas, impacter ces zones-là pour nous faire perdre, n'est-ce pas, ces ressources. Donc, parmi ces zones également, ça peut être des voies de communication, ok? Les routes que nous avons, ces voies de communication-là, 100 mètres de tous les deux côtés, ça doit être formellement considéré comme des zones interdites ou protégé, où on ne doit pas faire l'exploitation. Parce que si l'exploitation s'approche de ces zones-là, nous allons détruire encore ces voies de communication-là. Donc, par rapport à cela, l'État prend des décisions pour limiter, pour ne pas qu'on parvienne à faire cela. Mais encore, si l'État n'a pas pris cette disposition, et que le titre minier, c'est-à-dire permis de recherche, permis d'exploitation, la concession minière, est déjà délivré à un titulaire, qui peut être une entreprise, qui est du moins une entreprise de droit guinéen, lorsque l'État se rend compte qu'il y a la nécessité de classer ces zones comme zones interdites ou zones protégées, en ce moment, c'est bien possible de prendre, n'est-ce pas, la disposition et de signifier à l'entreprise qu'à l'intérieur du périmètre de son titre minier, il y a des zones où il ne doit pas exercer des activités et que ces zones-là sont protégées. Alors, s'il trouverait que l'État, l'entreprise a déjà mis en valeur, c'est-à-dire a fait des ouvrages, ok, dans ces zones-là, après qu'il y ait, n'est-ce pas, l'interdiction de l'État par rapport à ces zones, à ce moment, l'entreprise se replie, n'est-ce pas, à la décision de l'État, ne peut pas exercer ses activités là-bas, mais de même, comme l'entreprise a fait des dépenses, l'État serait obligé de dédommager l'entreprise pour les frais, n'est-ce pas, dépensés pour ces ouvrages-là. Donc, voilà en quelque sorte, c'est de dire toujours que, bien sûr, il y a les ressources naturelles qui se trouvent chez nous, c'est bien important, c'est un don, c'est un trésor vivant, il faut qu'on les mette en valeur pour favoriser le développement socio-économique durable du pays. Alors, si cette question de durabilité en termes de développement économique est considérée, qui prendra en compte, n'est-ce pas, tous les aspects, c'est-à-dire l'aspect environnemental, l'aspect économique, l'aspect social, alors il serait mieux que l'État dévance les entreprises minières pour la création de ces zones-là, que ce soit zone interdite ou zone, n'est-ce pas, protégée. Donc, il faut que l'État crée ces zones-là et que ces zones-là existent parce que c'est le bien de nous tous. Parce que n'oublions pas, nous sommes en train de s'inscrire dans le cadre de la durabilité en termes de développement et nous parlons directement du développement durable. Donc, l'État, la République de Guinée, ok, est vraiment engagé au respect du contenu, n'est-ce pas, de ce qui est dit par les dispositions, le dispositif du moins ça, en termes de développement durable dans le pays. Donc il serait important que ces zones-là existent, parce que si ces zones-là n'existent pas, ce que nous sommes en train de témoigner aujourd'hui sur le terrain, c'est ce qui va continuer et ça ne serait pas bon. Il y a beaucoup de problèmes liés par rapport à ces aspects que je viens d'évoquer qui existent aujourd'hui sur le terrain et qui sont en train de rendre les conditions de vie très drastiques dans les zones d'exploitation, n'est-ce pas, minière en République de Guinée.
1: Pratiquement, on est à la fin de cette émission. Par rapport à tout ce qu'on a vu dans cette émission, zone fermée, protégée ou interdite, qu'est-ce que vous pouvez dire en deux mots avant qu'on ne ferme porte et fenêtre de cette émission?
0: Alors, en deux mots, pour une question stratégique, pour maximiser davantage les intérêts pour le pays, il serait important, pour ne pas que nous tombions, n'est-ce pas, dans l'avenir, dans ce que nous allons dire, le regret, la maladie hollandaise, la malédiction des ressources naturelles, il faut aujourd'hui que nos autorités réfléchissent à la création des zones fermées, ok? On ne doit pas permettre l'exploitation de toutes les ressources naturelles dans le pays à une époque, à un moment donné, accélérer aussi ces exploitations-là. Il faudrait que nous parvenions, n'est-ce pas, à limiter ces zones-là, à limiter l'exploitation aussi de certaines ressources qui sont en train de prendre, n'est-ce pas, des valeurs à l'échelle internationale dans le cadre de la technologie. Donc, il faudrait que nous essayions de penser à ça. Et deuxièmement, il faudrait que l'État renforce, ok, son intervention en matière, n'est-ce pas, de classification, parce que ça existe. Mais aujourd'hui, le problème, il y a chevauchement entre ces zones-là. Par exemple, les parcs sont interdits. Les parcs au niveau, n'est-ce pas, de la protection de l'environnement, quand on crée, n'est-ce pas, des parcs, quand on crée des forêts classées, c'est des lieux qui sont interdits de toute activité, ok, minière. Mais aujourd'hui, il y a chevauchement. Il y a des permis miniers qui se retrouvent où les périmètres, n'est-ce pas, sont superposés hein, aux périmètres encore définis dans le cadre, n'est-ce pas, de certaines forêts classées, de certains parcs aussi. Donc, c'est vraiment compliqué. Et effectivement, au niveau des sites sacrés, au niveau des agglomérations, au niveau même de ces ressources partagées, les têtes des sources d'eau, nous voyons, il y a une grande disparition aujourd'hui. On est en perte, n'est-ce pas, à grande échelle par rapport, n'est-ce pas, à ces ressources partagées qui existent dans le pays. Si nous prenons à titre d'exemple même la préfecture de Bokeh, où cette question est très considérée, et ce n'est pas bon pour les conditions de vie de la population, il faudrait que l'État renforce son intervention dans ce sens-là, renforce le contrôle par rapport à ça, parce que c'est ce qui nous permettra dans l'avenir de reconnaître ce qu'on appelle ici le développement durable, d'être responsable hein, dans la préparation, n'est-ce pas, de l'avenir aussi des générations futures. Parce que ces ressources-là, si ça existe, c'est parce qu'il y a des personnes qui sont passées, qui ont protégé ces ressources-là pour nous, et aujourd'hui, nous sommes en train de les mettre en œuvre. Il faut que nous faisons attention, parce que les générations futures qui viendront après nous, nous sommes redevables à ces générations futures pour les laisser quand même une part de ces ressources-là qui leur permettra aussi de connaître ce qu'on appelle le bien-être dans le pays.
1: Merci beaucoup, M. Fofana.
0: Merci également.
1: Chers auditeurs, c'est pratiquement la fin de cette émission présentée par votre ami du secteur minier, Amara Simbasila. À toutes et à tous, merci de l'avoir suivi. J'étais dans cette émission avec Monsieur Mohamed De Fofana, il est juriste spécialisé en droit minier. Avec lui, vous avez compris cette thématique qui parlait des zones fermées, protégées ou interdites. On se dit à la semaine prochaine avec un autre invité, une autre thématique. D'ici là, restez en compagnie de la 93.5. Au revoir.
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0: 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Il est 12h.
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2: Bienvenue, si c'est maintenant vous nous rejoignez sur la 93.5 Soleil FM Guinée, les titres du journal. Plus de 30 morts à Dar es Salaam dans la commune de Bessia. Les opérations de démolition ont démarré hier dans le quartier. L'une de ces plus anciennes mosquées n'a pas été épargnée par les machines en action. Le ministre secrétaire général des Affaires religieuses a conféré avec la presse locale de Cancan lundi au centre islamique de la ville. C'était en présence des imams. L'orientation et le respect des règlements étaient au centre justement des débats. Le secrétaire général de la FEGIFOOT convoque une assemblée générale extraordinaire et élective du comité exécutif. Le rendez-vous est pris pour le 27 octobre prochain à Conakry. C'est tout pour les titres.
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2: Bonjour à toutes et à tous. Le chef de l'État guinéen, Mamadi Doumbouya, a promulgué lundi la loi d'habilitation lui permettant de légiférer par ordonnance. L'habilitation autorise le président à prendre par ordonnance des mesures qui relèvent normalement du domaine de la loi. Le texte voté en session extraordinaire le 3 août dernier donne les pleins pouvoirs au président de la République à légiférer par ordonnance durant les vacances parlementaires. Le but est de garantir la continuité de l'État jusqu'au 5 octobre prochain. Après l'éboulement du dimanche à la décharge Dar es Salaam, les autorités ont lancé les opérations de déguerpissement des lieux hier lundi. Vieille de 35 ans, l'une des mosquées du quartier est concernée par les démolitions. Mohamed Silla, citoyen, a assisté à la scène. On l'écoute au micro de Samuel Dembadjolamo.
3: L'ordre du gouvernement, avant-hier, ils sont venus ici pour dire qu'on doit démolir la mosquée. Donc, hier, on n'a pas pu parce qu'il y a eu, comment dirais-je, le drame là, ici. Le monde était concentré là-bas. Aujourd'hui, maintenant, le matin, ils sont venus nous dire de démolir. Donc, c'est ça qu'on est en train de faire jusqu'à présent. La mosquée, là, existait depuis 1991. La démolition, là, non, vraiment, ça nous donne mal au cœur parce que ce qui est là, la mosquée, là, il y a beaucoup de mosquées ici, mais la mosquée, là, vraiment, les citoyens qui prient ici ça, sont nombreux par rapport à ceux qui sont par là. Parce que c'est ça qui est proche de ce nuit ici. C'est l'une des mosquées les plus anciennes.
2: Suite à cette tragédie, les réactions fusent de partout. Dans 4 mois, si on voit encore ce dépotoir, quelqu'un doit répondre. Ces propos sont du docteur Fayal Ansanami Limono. Il a exprimé son indignation face au drame survenu dimanche à la décharge de Dar es Salaam. Le député appelle les autorités à mettre les bouchées doubles pour dégager cette montagne d'ordures. Samuel Dembadjolamo.
4: Après l'éboulement survenu à la décharge de Dar es Salaam, les condoléances se poursuivent. Docteur Fayal Ansanami Limono est le président d'honneur du Bloc libéral.
5: C'est douloureux, je profite de l'occasion pour dire mes condoléances aux familles de toutes les victimes de ce drame. Ça aurait pu être évité parce qu'en l'espace de 10 ans, je crois que ce n'est pas la première fois qu'on parle de Dar es Salaam.
4: Au-delà des émotions, ces députés appellent chaque acteur à prendre ses responsabilités pour éviter ce type de drame.
5: Dans les quartiers, là où on a fait semblant de lotir, il y a des domaines qui appartiennent à l'école. Mais quelqu'un vient y construire. On vit une pagaille indescriptible. Cette pagaille-là est en train de nous coûter très cher. Est-ce que ça a commencé hier? C'est pourquoi ça doit interpeller notre responsabilité en tant qu'État, notre responsabilité en tant que père de famille, en tant que mère de famille, en tant que citoyen tout court.
4: Avant ce nouvel éboulement, le gouvernement avait déjà identifié un site à Koya pour accueillir désormais les ordures. Docteur Fayal Milimono donne un ultimatum.
5: À part le fait qu'il faut prendre soin de ceux qui ont été blessés, inhumer ceux qui ont perdu la vie dans la dignité, à part cela, on doit dégager complètement ce dépotoir. La priorité des priorités, c'est que dans 4 mois, si on voit encore ce dépotoir là-bas, quelqu'un doit répondre.
4: La recherche d'éventuelles victimes se poursuit ce lundi sur le site de l'éboulement. Des agents de la Croix-Rouge, la protection civile, le génie militaire, était sur les lieux pour superviser les opérations.
2: La délégation de l'Union européenne en Guinée a promptement réagi lundi par voie de communiqué officiel à cette tragédie. L'institution diplomatique a fait part de sa profonde tristesse devant la lourdeur du bilan humain provoqué par ce glissement des ordures. Dans son message, la représentation européenne adresse ses condoléances les plus sincères aux familles des victimes éplorées, tout en exprimant sa vive compassion à l'égard des blessés et de l'ensemble des populations affectées par ce drame. Avec l'annonce donc de la fermeture de cette décharge Dar es Salaam, les zones de tri et de transit souffrent d'engorgement à Conakry et les PME de ramassage d'ordures passent moins dans les ménages. Conséquence, les poubelles de ces ménages pullulent d'asticots et des odeurs parfois insoutenables. Pour pallier cet état de fait, Fatoumata Chérif, initiatrice de Selfie Déchets, propose aux ménages d'opter pour le tri à la maison.
6: Imaginez si tous les déchets, la femme cuisine, elle a deux ou trois poubelles à la maison, et même si c'est pas trois, deux pour tous les déchets ménagers compostables et un pour les plastiques, les cartons et tout, parce qu'on n'a pas assez d'espace pour avoir quatre poubelles comme dans d'autres pays, mais au moins deux poubelles. Tu peux garder ta poubelle pendant une semaine à la maison, elle va pas sentir parce que tu as tout attaché dans un contenant et ce sont que des déchets compostables. Ils vont pas pourrir. C'est quand il y a un mélange de plastique, de boîtes, d'autres choses avec des déchets ménagers que il y a une toxine qui va se développer et les déchets vont commencer à sentir. Et tout ce qui est un contenant XXL, c'est-à-dire très grand, comme les cartons, on doit ici les plier pour les aplatir. On va réduire la masse des déchets. Et tout ça, c'est un problème. Mais cela passe par le civisme.
2: Cette défenseuse de l'environnement assure que la Guinée a des compétences locales. Si jamais on parvient à se trier à domicile, les retombées peuvent être pour tout le monde. On l'écoute à nouveau et le tour micro de Soleil FM.
6: C'est quand les déchets sont mélangés qui sont toxiques. Parce que les déchets ménagers peuvent être des composts. Et ces composts-là peuvent être utilisés comme engrais biologiques et pour bien d'autres choses aussi. Et on a des compétences locales ici. Moi, j'ai fait un master où j'avais vraiment mis en vedette les initiatives citoyennes existantes ici en Guinée qui travaillent dans le cadre de l'économie solidaire et circulaire. Mais j'ai dénombré pas mal d'unités qui transforment, et puis de manière simple, sans avoir besoin de courant, les déchets ménagers, les cartons et tout, en charbon écologique, en briquettes et bien d'autres choses.
2: Le ministre secrétaire général des Affaires religieuses a conféré avec la presse locale de Cancan lundi au centre islamique de la ville. En présence des imams et responsables religieux, El Hadj Karamou Diawara s'est exprimé sur l'orientation et le respect des règlements intérieurs encadrant notamment la désignation.
7: Souvent dans beaucoup de régions et préfectures, on voit beaucoup de tensions entre les musulmans. Pourtant, les règlements et les règles sont là, définis. C'est ce que j'ai insisté là-dessus. Il faut respecter ces règlements. Ce règlement est là avant le décès. Ce règlement est là avant la construction de chaque mosquée. Ce règlement est là avant la nomination des imams. Donc il faut respecter ces règlements. Ces règlements sont là pour prévenir les conflits lesquels nous vivons aujourd'hui et renforcer les liens de solidarité entre les communautés musulmanes d'une part et de l'autre part entre communautés chrétiennes. Et l'objectif général est là, de conserver la paix, de promouvoir la paix.
2: Le secrétaire général des affaires religieuses, donc, qui a conféré avec la presse locale de Cancan hier lundi au centre islamique de la ville, c'était en présence des imams responsables religieux. El Hadj Karamou Diawara s'est exprimé notamment sur l'orientation et le respect des règlements intérieurs encadrant notamment la désignation et la nomination des autorités religieuses au sein des différentes mosquées en Guinée. Vous l'avez donc écouté. Pour terminer avec cette édition d'information, formation, un mot de sport, l'Assemblée générale extraordinaire et élective du comité exécutif de la Fédération guinéenne de football est convoquée pour le 27 octobre prochain à Conakry, selon le communiqué du secrétaire général Ibrahima Blaise Kobari. La rencontre permettra de mettre en place un nouvel organe exécutif pour un mandat de 4 ans, incluant l'élection du président, des vice-présidents et des membres du comité. Il assure que le processus se déroulera dans le strict respect des statuts du code électoral et des autres textes réglementaires. C'est la fin donc de cette édition d'information sur Soleil FM. À toutes et à tous, merci d'avoir été des nôtres. Merci à Ibrahim Khalil Mara qui a assuré la mise en onde. Je vous laisse en compagnie de la fléchette, l'actualité vue et commentée autrement.
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8: La Guinée veut construire une autoroute 2x2 voies sur le corridor Koya-Kindia-Mamo. Le gouvernement vient de lancer un appel à manifestation d'intérêt pour cette infrastructure de 170 km. L'ambition peut se comprendre. Le trafic augmente, les besoins aussi, et le pays ne peut éternellement se contenter d'infrastructures qui atteignent rapidement leurs limites. Mais avant de parler de péage, de PPP ou d'EPC plus financement, il y a une question beaucoup plus simple à laquelle il faudra répondre. Où passera cette autoroute? Car la Guinée vient à peine de reconstruire la RN numéro 1 sur cet axe. Une route réalisée dans le cadre de l'accord cadre sino-guinéen en 2x1 voie après des années de travaux, de déguerpissement et d'investissement considérables. Il faut certes éviter une confusion. La route nationale numéro 1 reconstruite et le projet d'autoroute 2x2 n'étaient pas à l'origine un seul et même projet. L'autoroute à péage avait déjà été envisagée avant sa réalisation. Le projet ressort aujourd'hui des tiroirs sous une nouvelle formule de financement. Mais cela ne règle pas la question. Même corridor ne veut pas forcément dire même tracé. Alors, la future autoroute sera-t-elle construite sur l'emprise de la RN1? Sera-t-elle parallèle à celle ici? Ou faudra-t-il ouvrir une nouvelle emprise? La réponse n'est pas anodine. Un nouveau tracé pourrait signifier de nouveaux déguerpissements, de nouvelles indemnisations et surtout une nouvelle pression sur les populations riveraines. Et une question finira inévitablement par se poser. Pourquoi reconstruire une route pour quelques années plus tard devoir investir à nouveau sur le même axe? Construire une autoroute n'est pas en soi une mauvaise idée. Ce qui serait préoccupant, ce serait de reproduire une logique où des projets se succèdent sans que leurs articulations soient suffisamment claires. La Guinée a besoin de routes. Elle a aussi besoin de cohérence dans ses investissements. Avant de nous annoncer des kilomètres, les investisseurs et le futur prix du péage, il serait donc utile de nous dire ce que deviendra la route nationale numéro 1. Combien coûtera réellement cette nouvelle infrastructure et surtout, qui paiera la facture?
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Il est 13h. 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

0: 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Il est 16h.
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1: Vous nous écoutez à Dabola, Siguiri, ici à Lambagné également, c'est l'une des 13 communes de Conakry. Merci de votre fidélité à la 93.5 et au 3W sur les FM Guinée.net à travers la planète. 25 août, la date à laquelle tout a commencé en 1958 devant une salle archicomble. Le discours de Sékou Touré sonna comme un coup de tonnerre devant le général de Gaulle en tournée pour vendre son projet de communauté française. Une commémoration a eu lieu ce mardi à Conakry. À Kourousa, les robinets sont à sec. Depuis des mois, contre toute attente, les citoyens disent quand même recevoir des factures de la SEG. Et puis, des fidèles de Conakry ont célébré Mauloud dans la nuit de lundi à ce mardi, un moment de communion autour de la naissance du prophète Mohammed, paix et salut sur lui. C'est tout pour les articulations. Bonsoir et bienvenue à toutes et à tous.
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1: Nous préférons la pauvreté dans la liberté à la richesse dans l'esclavage. 68 ans depuis ce discours historique de feu Ahmed Sékou Touré devant le général de Gaulle lors de sa visite à Conakry. Cette date a été commémorée ce mardi à la maison de la presse de Conakry. Antaché Condé, compagnon de l'indépendance, se souvient encore de ce jour.
3: Le 25 août, cette date demeure l'un des moments décisifs de notre histoire nationale. Ce jour-là, à Conakry, deux hommes d'État se firent face. Le général Charles de Gaulle, président du Conseil du gouvernement de la République française, et Ahmed Sékou Touré, président du Conseil du gouvernement de la Guinée. Au-delà de ces deux personnalités, ce furent deux visions de l'avenir qui se rencontrèrent. D'un côté, le projet d'une communauté franco-africaine, de l'autre, l'exigence d'un peuple qui voulait que sa dignité, son égalité et son droit à l'indépendance soient pleinement reconnus. Ahmed Sékou Touré ne rejetait pas la coopération avec la France. Il appelait à une coopération nouvelle, fondée sur la liberté, l'égalité et le respect mutuel. C'est dans cet esprit qu'il prononça cette affirmation fondamentale. Il n'y a pas de dignité sans liberté. Puis vinrent les mots qui traversèrent les discours. Nous préférons la pauvreté dans la liberté à la richesse dans l'esclavage. La réponse du général de Gaulle fut tout aussi décisive. L'indépendance est à la disposition de la Guinée. Il ajouta, elle peut la prendre le 28 septembre en disant non. Dès lors, le choix était posé devant le peuple guinéen.
1: Ce témoin de l'histoire de la Guinée a à cette rencontre livré un message à la jeunesse guinéenne. On va écouter Antaché Condé. Il est au micro de Amara Simbassila.
3: Je voudrais enfin m'adresser à la jeunesse guinéenne. Le 25 août 1958 ne vous appartient pas, moins qu'aux générations qui l'ont vécu. Il vous invite à livrer les batailles de votre temps, celles de l'éducation, de la compétence, de l'innovation, de l'emploi et de la souveraineté économique. Connaissez l'histoire de votre pays, non pour rester prisonnier du passé, mais pour mieux comprendre vos responsabilités. Formez-vous, travaillez, entreprenez et participez à la vie publique. La Guinée de demain sera construite moins par des ressources de son sous-sol que par vos connaissances, votre discipline, votre intégrité et votre capacité à agir ensemble.
1: L'eau potable se fait de plus en plus rare dans la préfecture de Kourousa. Depuis plusieurs mois, les citoyens de cette préfecture de la Haute-Guinée n'ont pas vu cette darée couler dans les robinets. Conséquence, ils parcourent des kilomètres à la recherche de ce liquide vital. Par ailleurs, ces mêmes citoyens disent recevoir des factures de la SEG alors qu'ils n'ont rien consommé du mois. La correspondance est signée Joseph Collier.
4: La pénurie d'eau est palpable à Kourousa depuis plusieurs mois. Mariam Kourouma, citoyenne de Kourousa, dénonce une situation devenue insupportable.
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6: Chez nous, les robinets sont à sec. Depuis le mois de Tabaski jusqu'à aujourd'hui, nous n'avons pas eu d'eau. C'est grâce à la pompe de la mosquée que nous parvenons à trouver de l'eau. Sans cette pompe, la situation serait encore plus difficile. Malgré cela, nous recevons des factures pour une consommation d'eau que nous n'avons pas faite.
4: Geli Sidima Kouyaté est en séjour dans la ville de Kamaralaï. Il témoigne des difficultés rencontrées par les femmes dans la quête de l'eau.
7: Depuis que je suis arrivé ici il y a environ 3 mois, je n'ai vu l'eau couler à la pompe qu'une seule fois. Les femmes souffrent énormément de cette situation. Elles sont obligées de sortir entre 4h et 5h du matin pour aller faire la queue afin d'avoir de l'eau à la pompe.
4: Les responsables de la SEGA que nous avons contactés n'ont pas voulu répondre à nos questions. Cancan, Joseph Accolier pour... 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
1: À l'instar de leurs co-religionnaires du monde, des fidèles musulmans de Guinée ont célébré Mauloud dans la nuit de lundi à ce mardi, un événement marquant l'anniversaire de la naissance du prophète Mohammed, paix et salut sur lui, à la mosquée Bilal de Nongo dans la commune de Lambagny. Des fidèles ont répondu à l'appel. Je vous propose d'écouter le premier imam, El Hadj Mansour Fadiga.
8: Nous sommes en train de célébrer l'anniversaire de la naissance du prophète Mohammed sallallahu alayhi wa sallam, l'homme qu'Allah a choisi pour être l'homme le plus honnête, l'homme le plus pur et modèle pour la bonne vie ici et à delà. Depuis 3 jours, nous avons tenu des conférences. Nous sommes là encore pour parler sur la vie de ce grand homme qu'Allah a envoyé comme miséricorde pour le monde entier. L'homme qu'Allah nous a instruit de suivre ses pas. Chez nous ici, c'est chaque famille qui fait un bon repas pour amener à la mosquée, faire la nuit là, dans la bénédiction, chanter des cantiques pour les louanges du prophète Mohammed sallallahu alayhi wa sallam.
1: Cet événement est une occasion d'enseigner la vie et les œuvres du prophète aux fidèles, insiste de son côté l'imam de la mosquée Gassamaya de Kipé dans la commune de Ratoma. El Hadj Mohamed Ali Souma a saisi l'occasion pour répondre à ceux qui disent que la célébration de Mauloud est une innovation dans l'islam.
9: Il y a des gens qui disent que ça c'est pas bon, mais ils payent l'argent, des millions, pour que leurs enfants étudient pour connaître comment Galilée a fait la physique, comment Bonaparte a fait ceci, mais pour leurs prophètes. Et ils disent que ça c'est pas bon. Mais ne vous pas prier. Nous on fait ça pour l'amour du prophète. Et expliquer aux enfants, aux jeunes, aux femmes, comment était le prophète et ses compagnons et sa famille et ses voisins, comment ils vivaient. S'il n'y a pas ça aujourd'hui, on ne peut pas dire ça. Mais les gens qui interdisent ça, ils ne peuvent pas interdire les maquis, ils ne peuvent pas interdire ceux qui boivent, ceux qui se droguent, ils ne peuvent pas interdire ça. Demander pardon à Dieu pour leur prophète et ses compagnons, ils vont dire que ça c'est pas bon. Je ne fais pas l'anniversaire là dans un bar, je fais ça dans la maison de Dieu.
1: C'est la fin de ce soleil soir, mise en onde par Ibrahim Khalil Mara. Merci à tous de l'avoir suivi. Le prochain rendez-vous avec l'actualité, c'est demain à 8h. D'ici là, profitez de nos programmes comme La Fléchette qui va suivre dans un instant. Et surtout, n'hésitez pas à faire un tour sur notre site, le www.soleilfmguinée.net.
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6: La Guinée veut construire une autoroute 2x2 voies sur le corridor Koya-Kindia-Mamo. Le gouvernement vient de lancer un appel à manifestation d'intérêt pour cette infrastructure de 170 km. L'ambition peut se comprendre. Le trafic augmente, les besoins aussi, et le pays ne peut éternellement se contenter d'infrastructures qui atteignent rapidement leurs limites. Mais avant de parler de péage, de PPP ou DPC plus financement, il y a une question beaucoup plus simple à laquelle il faudra répondre. Où passera cette autoroute? Car la Guinée vient à peine de reconstruire la RN numéro 1 sur cet axe. Une route réalisée dans le cadre de l'accord cadre sino-guinéen en 2x1 voie après des années de travaux, de déguerpissement et d'investissement considérables. Il faut certes éviter une confusion. La route nationale numéro 1 reconstruite et le projet d'autoroute 2x2 n'étaient pas à l'origine un seul et même projet. L'autoroute à péage avait déjà été envisagée avant sa réalisation. Le projet ressort aujourd'hui des tiroirs sous une nouvelle formule de financement. Mais cela ne règle pas la question. Même corridor ne veut pas forcément dire même tracé. Alors, la future autoroute sera-t-elle construite sur l'emprise de la RN1? Sera-t-elle parallèle à celle ici? Ou faudra-t-il ouvrir une nouvelle emprise? La réponse n'est pas anodine. Un nouveau tracé pourrait signifier de nouveaux déguerpissements, de nouvelles indemnisations et surtout une nouvelle pression sur les populations riveraines. Et une question finira inévitablement par se poser. Pourquoi reconstruire une route pour quelques années plus tard devoir investir à nouveau sur le même axe? Construire une autoroute n'est pas en soi une mauvaise idée. Ce qui serait préoccupant, ce serait de reproduire une logique où des projets se succèdent sans que leurs articulations soient suffisamment claires. La Guinée a besoin de routes. Elle a aussi besoin de cohérence dans ses investissements. Avant de nous annoncer des kilomètres, les investisseurs et le futur prix du péage, il serait donc utile de nous dire ce que deviendra la route nationale numéro 1. Combien coûtera réellement cette nouvelle infrastructure et surtout, qui paiera la facture?
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Il est 19h. 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

0: 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Il est 20h.
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0: Il est 21h.
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0: 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Il est 21h30.
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Il est 22h. 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